Évangile de Jésus-Christ selon saint Jean. Jésus dit à ses disciples, « Si vous m'aimez, vous garderez mes commandements, et je prierai le Père, et il vous donnera un autre consolateur, pour qu'il soit avec vous à jamais. Si quelqu'un m'aime, il gardera ma parole, et mon Père l'aimera, et nous viendrons vers lui, et nous nous ferons une demeure chez lui. Je vous ai dit cela, tandis que je demeurerai près de vous. Mais le Consolateur, l'Esprit Saint, que le Père enverra en mon nom, lui vous enseignera tout, et vous rappellera tout ce que je vous ai dit. » From the Gospel according to Saint John. 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

0: Saint-Esprit, avec une foi toute simple, nous voudrions vivre dans la confiance en toi. Donne-nous de comprendre ce que tu attends de nous.
1: 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Help us to understand what you expect of us.
2: Heiliger Geist, mit ganz einfachem Glauben möchten wir im Vertrauen auf dich leben. Lass uns verstehen, was du von uns erwartest.

Après tout, après toi, je n'ai rien. Tu sais bien. Reviens, on va vivre la main dans la main.